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1: Si vous prenez à la sortie du hameau de la Louvière le sentier qui rejoint la lisière, passe à fleur de forêt, puis s'enfonce à la rencontre des chants d'oiseaux. Si vous le suivez jusqu'aux premières pentes de la dent des Corbières, vous apercevrez sans doute à la naissance du coteau une grotte. C'est là que vit celui qu'ils appellent le fou et que j'appelle moi l'exilé. Il est des hommes déracinés de leur pays et qui essaient de passer vaille que vaille sur une autre terre que celle de leurs ancêtres et de leurs amours. Il en est d'autres, tel celui-ci, que l'on a comme arraché au siècle où ils auraient dû vivre et qui essaient de survivre dans une époque qui ne leur convient pas, où ils étouffent, dont ils ont mal.

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À vrai dire, il ne comprenait rien à pas grand-chose, à part que l'essentiel de la vie est certainement bien plus simple et bien plus beau que dans le cri des corbeaux et le hurlement des loups. Alors il demeurait là, dans sa grotte, l'exilé, les pieds dans le 20e siècle, et la tête et le cœur ailleurs, très loin.

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1: Quand j'étais petit garçon, je repassais mes leçons en chantant.

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1: D'un goût à l'autre de la semaine, sur les boulevards, dans les faubourgs, on les voit traîner par centaines, leurs guêtres sales et leurs amours, dans des chemises de 10 jours, sous la lumière des réverbères, prenant des airs de pompadour.

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